0: Ah ouais, c'est chouette. Pour laisser la musique, il faut laisser le contact. J'aimerais mieux prendre les clés.
1: Vous allez m'enfermer ?
0: Non, non, vous n'aurez qu'à fermer les petits trucs vous-même. Je suis désolée pour la musique.
1: Moi, je m'en fous. J'ai l'habitude sans musique. Au pire, je me récite les verbes irréguliers anglais. To catch, caught, caught, etc.
0: Vous avez fait de l'anglais ?
1: Ben ouais, jusqu'au bac.
0: Vous avez le bac ?
1: Ouais, le bac G1. C'est nos dactylos, c'est une utopie.
0: Dire que vous auriez pu travailler à ce colloque ?
1: Par le look.
0: Bien, il faut que j'aille, maintenant. Mais pourquoi vous avez tout quitté ?
1: La route et le champagne, c'est mieux.